Lundi, après des mois et demi de délicieuses vacances, me voici dans l'école parmi mes professeurs, mes camarades. À cause aux mis de l'élève, les anciens sont presque tous revenus sur